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2: Ah, qui sexy, ces beaux la voix, non? Est tremendamente française.
1: Vieille photo.
2: Buenara.
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2: Última pregunta.
0: Ok.
2: ¿Quién es la persona que más te ha inspirado en la vida y qué?
0: John Berger.
2: John Berger.
0: Fue mi maestro, mi mentor, fue alguien que me inspiró muchísimo, que me ayudó también.